Voilà une natte inoccupée. On va vous apporter les pipes. Suivez-moi.